0: Et 8 cadres de la même temps.
1: 5
0: ou 6 ans. Qui est-ce que vous mangez
1: à mon département? 3 ou 8 ans. 3 ou 8 ans.
0: 3.